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1: Munter geht's durch den frühen Freitagmorgen mit Juliette Gréco und Joli Môme. Um 17:45. Und jetzt sind sie das erste Mal gefragt. Wenn sie wollen, dann können sie nämlich etwas wünschen hier bei uns. Der Morgenwunsch steht da und sie werden dann kurze Zeit mein Morgengast. Das wäre schön. Läutet sie an, wünschen sie etwas, redet sie ein bisschen mit mir und mit uns. 0848 531 531 0848 531 531.